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Amici continenti, cari compatrioti, buongiorno a tutti e a tutte. Cher ami, amici continenti, cher compatriote, buongiorno a tutte e a tutti. Voilà, vous êtes à l'écoute de l'émission Corsicabella sur Radio GM 90.5, présentée par votre serviteur, animateur, Angelo Meluciani, et aussi mise en onde par notre ami Joseph. Voilà. Alors, émission, je le dis toujours, pour tous ceux qui sont aussi hospitalisés dans les EHPAD, dans les cliniques, maisons de convalescence, privées de liberté, toutes ces personnes qui nous écoutent avec nos chants, nos guitares, c'est pour leur mettre un peu de baume dans leur cœur. De neuf, rien de spécial. Alors, il y a eu les journées du livre à l'eau. 3 jours, tout cela s'est bien passé. Il y avait tous ces écrivains corses, toutes ces librairies qui ont présenté, ces imprimeries qui ont présenté tous ces nouveaux livres sur la Corse. C'était super. Moi, j'ai présenté le mien aussi. Alors, vous savez qu'il y aura une dédicace qui se fera, bon, je vous le dirai en temps utile, à la Maison de la Corse pour mon livre. Quand j'aurai la date, je la communiquerai. Et suivi d'un apéro. Voilà, j'espère que vous serez nombreux à venir. Il y a eu des journées corse à l'eau, puis des journées aussi de village corse en bas à la cathédrale. Place de la Major à la cathédrale sur la placette de la cathédrale de la Major. Il y avait beaucoup d'exposants. Il est venu même notre cardinal d'Ajaccio qui a fait sa messe à 19 h. Il y avait beaucoup, beaucoup de monde. Voilà. Maison de la Corse, les cours se terminent et on reprendra, vu qu'il y a le bac et tout, on reprendra tous nos cours. Au mois d'octobre, on vous communiquera la date de nos cours de chant, de polyphonie et de nos cours de corse. Mais autre chose, j'espère que vous aurez passé une bonne semaine. Et moi, je vous dis, je vous donne rendez-vous à la semaine prochaine. Alors, il y a toujours, on m'a dit que ce programme était très, très bien. Donc, on repasse ces nouvelles chansons. Et merci encore à notre ami Joseph de s'occuper de tout ce programme, de mettre en onde avec brio. Alors, passez une bonne semaine et je vous donne rendez-vous à la semaine prochaine. Amici del continente, cari compatrioti, buongiorno, buonasera e a settimana che viene. Ecco, je pense que je n'ai rien oublié. Et merci, je le dirai toujours à la communauté, à nos amis à Radio GM de nous avoir donné cette émission qui, depuis plus de 40 ans, on est sur cette antenne.

C'était un immense plaisir.

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Cher ami, amici, continente, cher compatriote, buongiorno a tutte e a tutti. Allora, vous êtes à l'écoute de l'émission Corsi Gabella su Radio GM 95, présentée par votre serviteur, animateur, Angelo Meluciani, e aussi mise en onde par notre ami Joseph. Voilà. Alors, émission, je le dis toujours, pour tous ceux qui sont aussi hospitalisés dans les EHPAD, dans les cliniques, maisons de convalescence, privées de liberté, toutes ces personnes qui nous écoutent avec nos chants, nos guitares, et c'est pour remettre un peu de baume dans leur cœur. De neuf, rien de spécial. Alors, il y a eu les journées du livre à l'eau. 3 jours, tout cela s'est bien passé. Il y avait tous ces écrivains corses, toutes ces librairies qui ont présenté, ces imprimeries qui ont présenté tous ces nouveaux livres sur la Corse. C'était super. Moi, j'ai présenté le mien aussi. Alors, vous savez qu'il y aura une dédicace qui se fera, bon, je vous le dirai en temps utile, à la Maison de la Corse pour mon livre. Quand j'aurai la date, je la communiquerai. Et suivi d'un apéro. Voilà, j'espère que vous serez nombreux à venir. Il y a eu des journées corse à l'eau, puis des journées aussi de village corse en bas à la cathédrale. Place de la Major à la cathédrale sur la placette de la cathédrale de la Major. Il y avait beaucoup d'exposants. Il est venu même notre cardinal d'Ajaccio qui a fait sa messe à 19 h. Il y avait beaucoup, beaucoup de monde. Voilà. Maison de la Corse, les cours se terminent et on reprendra, vu qu'il y a le bac et tout, on reprendra tous nos cours. Au mois d'octobre, on vous communiquera la date de nos cours de chant, de polyphonie et de nos cours de corse. Mais autre chose, j'espère que vous aurez passé une bonne semaine. Et moi, je vous dis, je vous donne rendez-vous à la semaine prochaine. Alors, il y a toujours, on m'a dit que ce programme était très, très bien. Donc, on repasse une nouvelle chanson. Et merci encore à notre ami Joseph de s'occuper de tout ce programme, de mettre en onde avec brio. Alors, passez une bonne semaine et je vous donne rendez-vous à la semaine prochaine. Amici del continente, cari compatrioti, buon giorno, buona sera e a settimana che viene. Ecco, je pense que je n'ai rien oublié. Et merci, je le dirai toujours à la communauté, à nos amis à Radio GM de nous avoir donné cette émission qui, depuis plus de 40 ans, on est sur cette antenne. Buonasera e a settimana che viene.

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2: Bonjour, bonjour, bonjour. Après l'émission d'Ange Luciani, Corse, voici l'émission franco-arménienne avec votre serviteur, avec Claudin, ce week-end. Peut-être vous commencez à être en vacances, mais surtout vous avez passé des examens, vous passez des examens, faites-le bien pour être heureux dans votre vie. Réussissez-les, pensez-y. Et puis, en ce 15h, donc, commence l'émission, comme tous les samedis, sur Radio JM avec Hervé Claude, Arménie à Yastan, 90.5, la fréquence de Marseille, PACA, et Internet, c'est le monde entier, www.radiojm.fr. J'espère que vous allez très très bien, vous avez prévu de partir en vacances, peut-être vous l'êtes en colonie, je sais pas, quelle que soit la direction, pensez-y, faites-le, si vous y arrivez, si vous pouvez, bien sûr. Et puis attention, les chaleurs arrivent, surtout sur le midi, la Corse, faites très très attention. On est au-dessus des normes de saison, 32, 34 des fois. Faites très attention aux enfants, aux bébés, aux personnes âgées. Et puis un grand merci à ceux qui sont là fidèles de cette émission de Radio JM. C'était Hervé Claude. On a eu les élections en Arménie, c'est Nikol Pachinian qui a gagné haut la main. Et puis, il y a eu des événements aussi, je vous en parle dans l'émission. Il y a quelques associations qui m'ont demandé de faire des annonces. Je le fais bien volontiers, que ce soit de spectacle, de fête champêtre, d'événements. Et puis, il y a un événement aussi, c'était cette semaine en Arménie, donc les élections. Et le même jour ou un jour après, c'est Lara Fabian qui s'est produisée avec un orchestre philharmonique d'Arménie à la salle Amalij, c'est-à-dire au complexe des Mirdjian. Ensuite, bien sûr, on reviendra encore, parce que ça va passer en télé sur France 2, sur les prouesses, le formidable succès européen, je vais dire, de ce corps soumettre au Vélodrome Orange de Marseille, le 23 mai 2026, qui a été un succès mémorable. Un stade plein, archi-comble, des artistes au top en Corse, et même un Arménien pour Patrick Fiori, pour le Deliaman, qui l'a dédié à son père, bien sûr, et à beaucoup d'Arméniens, peut-être, qui étaient dans la salle. J'aurais été curieux de savoir combien de personnes d'origine arménienne sont venues applaudir Patrick Fiori et le corps Soumetsoumetsou. Et ça serait une belle question, mais je suis pas en direct, malheureusement. Vous savez que cette émission est enregistrée, mais le stade était archi-comble. Il a donné rendez-vous aux personnes dans la salle, mais en télé aussi, puis ça sera diffusé en fin août, c'est un autre projet, mais fin août, l'émission sera retransmise sur France 2, et après sur TV5 Monde, donc ne ratez pas l'événement si vous n'avez pas eu la chance d'avoir les places ou d'avoir pu assister au concert, qui a duré 3h20, je vous le rappelle, non-stop, avec Jean-Luc Reichmann, avec Florent Pagny, Il Cielo, Patrick Fiori, Jennifer, Christophe Condoni, Francine Massiane, De La Lucia pour le continent, La Vinta pour l'île de beauté, plein d'artistes qui sont les coachs de The Voice, qui étaient là au rendez-vous, Marc Lavoine, j'en passe des meilleurs qui étaient là sur la scène, qui ont répondu présent et qui ont chanté en Corse pendant 3 heures. Et c'était mémorable. Vous le verrez en télé, vous m'en direz ce que vous en pensez, la prochaine émission. Je pense que je ferai un direct quand même pour pouvoir avoir vos avis et pour pouvoir un peu parler avec vous, comme à l'époque, en dédicace. Plus de dédicace, on fait plus ça en radio maintenant, c'est très rare. Par contre, si c'est votre anniversaire et puis votre mariage, félicitations ce week-end. C'était Hervé Claude pour l'émission Je vous rappelle que cette émission est en enregistré en milieu de semaine. S'il y a des oublis, c'est que j'ai pas eu le temps de le faire. Un décès d'une personnalité ou de quelqu'un qui est très proche. Et puis, il y a des événements qu'on me demande pas d'annoncer qui sont dans les associations des partis politiques. Donc, je vais pas aller chercher moi sur la toile ce qu'il faut annoncer ou pas. Si vous me demandez, je le fais bien volontiers depuis 41 ans maintenant bénévolement. Je vous le rappelle, cette émission est en bénévolat et c'est une fierté pour moi de le dire haut et fort. Merci surtout à la direction de Radio JM, de m'accepter, d'accepter cette émission pendant 2 heures, de 15 à 17 heures, 17h10 des fois. Et puis merci surtout à la team de Joseph qui enregistre et qui encode cette émission de la semaine pour qu'elle puisse passer le samedi. C'était avec Claude avec vous, 90.5, www.radiogm.fr. J'espère que vous allez passer un bon moment à tous les solitaires, à tous les malades, je pense à vous. Et j'espère que ça vous donne un petit peu de bonheur pendant ces 2 heures si vous êtes en solitaire. Et puis aux autres qui êtes en voiture, qui allaient à la plage, qui partaient en vacances, qui passaient des examens, qui révisaient avec un peu la musique. Voilà, ça vous aidera, ça vous boostera. Faites-le bien, révisez vos examens. Bonne fin d'année. On n'y est pas encore. L'émission aura lieu, bien sûr, tout au long de l'été, même si c'est une émission, ce qu'on appelle, pas bateau, mais une émission musique, mais c'est parce qu'il y a des vacances qui sont normales, qui sont obligatoires, parce qu'il y a des gens qui sont battus pour avoir les congés payés, les vacances. Donc, je ne vais pas imposer quoi que ce soit à la technique, et puis aux animateurs ou à la radio. Je fais ce qu'ils veulent, donc, et c'est avec bonheur et avec plaisir. Donc, si on me demandait de faire une émission passe-partout, on va dire, pour qu'il y ait de la musique arménienne, je le ferai. Et si on me dit, tu peux faire du direct enregistré, je le ferai bien volontiers. Merci Joseph, merci Radio G, merci à vous de votre fidélité. Azalankam Shulagalchun, Sezi Shetsinem, Volay Saïdakir, Artsanakorvate, Yevkanim, Lurechunim, Borov, Chartsutsin, Yuchuneja, Yev, Ishetsem Sezi, Volay Astanon, Duchunerav, Nigol Pashin, Yanara, Chine, Elav, Yev, Urach, Orech, Tsezi, Gemartem, Pejosh Kutunov, Urach Kutunov, c'est des vœux que je fais tout au long de l'année, j'ai pas besoin d'attendre le 1er janvier jusqu'au 30 janvier, je fais tout au long de l'année de vous souhaiter plein de belles choses, que du bonheur et de la santé surtout, et de la fidélité à cette émission et à Radio GM. Merci à vous. Merci Joseph, merci Radio GM, merci à vous.

jeune chanteur de rap, Abash. Un grand bonjour à toute la famille Abashian, d'ailleurs, que ce soit à Marseille, à Beyrouth ou au Canada. Michel, bonjour. Michou, bonjour. Et puis à toi, Anthony, bon succès. Que ces chansons t'amènent très très loin sur les routes du succès et du bonheur.

Merci, merci, merci, merci d'être là depuis 15 heures pour l'émission franco-arménienne, Arménien Stan, avec Claude sur Radio JM. Je vous rappelle, 90.5 pour la fréquence Marseille-PACA. Sinon, le monde entier, Marseille y compris, bien sûr, PACA y compris, c'est www.radiojm.fr. Hervé Claude avec vous. Bonne continuation des programmes 24 heures sur 24 sur Radio JM. Merci Radio JM. Merci à toute l'équipe.

Kata Simonian, DSLM, chanson qui a très très très bien marché, qui marche toujours très très fort dans les soirées, dans les mariages, dans les événements. Kata Simonian qui remplit des stades et des concerts à 17 000, 20 000 personnes dans le monde entier pour la diaspora arménienne. Exceptionnel, Kata Simonian, que j'ai eu le bonheur de présenter. C'était au Palais des Congrès pour le Tax Institute il y a quelques années pour l'indépendance de l'Arménie, si je ne fais pas d'erreur, avec ses musiciens. C'était une soirée mémorable. Kata Simonian sur Radio JM, Hervé Claude avec vous, 90.5. 3xw.radiojm.fr. Merci d'être là. Peut-être bonnes vacances, bon début de vacances et surtout bonne fin d'examen pour ceux qui passent des examens ou alors bon mariage, bon événement heureux ce soir, cet après-midi dans un resto chez des traiteurs.

FM 90.5, Arménie et Astan, comme tous les samedis. Depuis 15 heures, nous sommes ensemble. Passez un très, très, très bon week-end. Et puis, peut-être, vous avez passé le bac, les lycéens, les collégiens. Peut-être les vacances approchent à grands pas. Profitez-en bien, mais surtout faites un effort pour que votre vie soit très belle après tous ces examens, après tous ces concours.

0: Merci beaucoup.
1: Oh, attends, je me pose parce que là, c'est pas possible pour moi. C'est compliqué, mais c'est oh, c'était beau. Hein.
2: Ça vient de très loin ce que tu viens de faire, c'était magnifique.
3: C'est incroyable ce que tu nous as donné, tu nous as fait quitter le plateau, tu nous as amené dans un autre pays, tu nous as...
0: Merci.
3: Il va prendre la parole, comment tu t'appelles?
0: Je m'appelle Albert Ormanakin.
3: Tu viens d'où?
0: Tu viens d'Erevan, en Arménie.
3: Ah, ah ouais.
2: De quoi parle cette chanson? Ouais.
0: Cette chanson est sur l'amour, sur la séparation et sur la nostalgie. Cette chanson a été composée après le génocide et je suis ravie de chanter cette chanson avec Levon qui m'ont accompagnée.
1: Et un des chanteurs du groupe Cielo. Dans l'équipe de Monsieur Florent Pagny. Grande, grande, grande voix.
3: C'était incroyable.
0: Merci.
3: Incroyable.
2: On peut lui faire un câlin, la vérité. Enfin, un câlin.
4: Merci, mon grand. Merci beaucoup.
2: Ça va, Lévon? Merci beaucoup.
1: Faut réécouter.
3: C'est magnifique.
2: Merci, les gars. Merci,
5: bravo,
2: c'était magnifique.
5: C'était merveilleux.
0: Excusez-moi.
1: Magnifique.
0: Peux-je chanter avec vous? Téléyama. Peux-je chanter avec vous?
1: Tu veux chanter avec moi?
0: Oui.
1: Mais Téléyama, c'est là.
5: On vous laisse.
3: Ah non, viens, on vit avec eux. Viens, viens. Je veux les émotions. On reste avec eux.
1: Téléyama, avec moi, d'accord? Bah, vas-y, c'est la tournée. C'est
3: parce que je sens que ça va être quelque chose.
1: Ça va, c'est pas grave, on va se débrouiller.
5: Je retire ma larme, je vous le dis. Je retire ma larme.

Albert Medakian, qui a été le finaliste contre Charlotte, qui a perdu malheureusement, qui venait de Yerevan, qui vit en Arménie, qui était sous la protection de Patrick Fiori dans la team Patrick Fiori, qui sera bien sûr dans une des chansons du nouvel album de Patrick Fiori, comme il a promis avec Charlotte. C'est pour la Noël à peu près. Et puis j'ai vu sur un clip vidéo qu'il était dans le spectacle, il était dans les spectateurs plutôt, du concert de Lara Fabian à la salle à Malige le 6 juin. Il était tout heureux et bah, quand on a ce genre de spectacle, on peut être que heureux et merveilleux.

Depuis 15h, vous êtes sur Radio JM. J'espère que vous passez un très très bon week-end, je vous le souhaite. À tous qui sont solitaires, malades, qui ne peuvent pas se déplacer, j'espère que ce 2 heures d'émission vous donne un petit peu de satisfaction et de bonheur et de joie. Même s'il y a quelques larmes qui coulent, c'est des larmes de bonheur et de nostalgie. J'essaie de mélanger des titres, que ce soit patriotiques, d'amour, anciens, nouveaux, très nouveaux, et voilà, donc religieux aussi, bien sûr. Et vous rappelez aussi qu'en ce week-end, on vous souhaite plein de belles choses. On approche l'année scolaire, la fin de l'année scolaire. J'espère que vous avez préparé vos vacances ou les colonies de vacances pour certaines associations que je salue. On ne m'a pas demandé de le faire, mais je pense qu'il y a 2 ou 3 associations en France qui font des colonies de vacances. Référez-vous à vos associations ou vos partis politiques, bien sûr.

JM 90.5, c'est Hervé Claude, et là vous écoutez Arul Pambukchan, Hanki Unger, en live, c'était du côté de Damas à l'époque. Donc Arul Pambukchan, qui lui aussi tourne pas mal du tout dans le monde entier pour la diaspora arménienne, que j'ai eu le bonheur de présenter, c'était aussi le de Marseille, il y a maintenant 3, 4, 5 ans même, ça passe tellement vite. Arul Pambukchan qui était venu avec ses musiciens, qui avait fait une mini tournée Marseille, Lyon, Paris, et c'était pas mal du tout. Donc, monsieur plein de talent, une des stars arméniennes, bien sûr. Vous êtes sur Radio JM, c'était avec Claude Arménie, Ayastan, comme tous les samedis, depuis 15 heures.

Là, la réunion que j'ai présentée des dizaines de fois, que ce soit à Marseille ou à Beyrouth ou dans d'autres villes ou dans d'autres pays. Ah, la réunion qui est au Canada, qui viendra sûrement très très vite en France dans pas longtemps, et surtout à Marseille. Un gros batik à toute sa famille, un bon anniversaire à Linda, sa maman, c'était cet anniversaire cette semaine. Et puis dans les informations, rien à voir avec la réunion, mais Lara Fabian se produisait le 6 juin à la salle d'Emircan, la salle Amalij, devant presque 20 000 personnes. Et oui, le gratin arménien était là aussi, et avec un orchestre philharmonique. Bravo à Lara Fabian, bravo à l'Arménie bien sûr, qui de plus en plus fait venir des top stars du monde entier. Patrick Fiori, il était il y a quelques mois, quelques semaines, pas quelques mois, quelques semaines devant les 49 présidents pour l'un des sommets européens politiques pour que l'Arménie essaie de rentrer aussi dans l'Europe. Il y a eu des accords de tous les côtés avec beaucoup de pays. Bravo, bravo. Et puis, je le disais cette semaine à un ami, je lis sur Google que l'Arménie est le troisième, Yerevan est la troisième ville la plus visitée depuis les 6 premiers mois de l'année 2026, avec 860 000 visites de personnes pas qu'arméniennes du monde entier. Bravo.

Fury, après le Vélodrome devant 60 000 personnes, 130 chanteurs, chanteuses, 5 000 choristes, une soirée mémorable qui sera transmise sur France 2 et TV5 Monde à la fin du mois d'août. Je vous en reparle dès que j'ai la date, bien sûr. Patrick Fury qui entame les festivals et ensuite 2027, c'est ça, mars 2027, 13 mars 2027, sa nouvelle tournée des Zéniths. Donc les places sont déjà en vente, les villes sont déjà inscrites sur tous les points de vente officiels, je dis bien officiels. Patrick Fury qui a fait une soirée du 23 mai 2026 mémorable à jamais, qui est un concert européen, on va dire, pour le corps soumet, avec ce vélodrome, des lumières, des décors, incroyable, incroyable.

De mon père, titre de l'avant-dernier album de Patrick Fiori qui prépare un nouvel album pour la Noël, on va dire, qui sortira un peu avant, bien sûr. Il y a la tournée des festivals et puis les billets de la tournée 2027 des Zéniths de France, de Belgique et de Suisse, pour l'instant, sont en vente déjà. Donc vous pouvez le faire après ce sublime vélodrome pour Patrick Fiori avec le Mezzu Mezzu Corso, avec les amis et toutes les stars qui étaient sur scène de l'île de beauté et du continent. Je parle de Jennifer, Florent Pagny, Il Cielo, Francine Massiani, et puis Christophe Mondoloni, et puis plein d'autres, 5 000 choristes, un stade Vélodrome archi comble, 60 000 personnes, les 5 000 choristes, un événement européen, je vais dire, pour l'année 2026, au niveau des spectacles. Bravo à Patrick Fiori. La Belle Lune, la production et Sud Concert, et puis toutes les teams, les équipes d'éclairage, de son, de lumière, les backstage, les coulisses, les entrées, les hôtesses, les sécurités. Bravo, ça a été merveilleux. Un moment historique pour 2026 et pour la Corse débarque à Marseille. C'était un peu le titre Corse ou Mezzu. Bravo à Patrick Fiori à cette idée depuis 10 ans et ses 3 albums qui sont des succès incomparables, incontournables. On parle de succès. Le premier était disque de platine, double disque de platine. C'est pour la langue corse un événement et puis ça fait vivre cette langue. Il a fait aussi dans ce spectacle hommage à son père avec le Deli Yaman. Qui a été un buzz incroyable. Il a été repris des centaines et des centaines de fois sur Instagram, sur les TikTok. Et vous verrez cette belle soirée sur France 2 à la fin du mois d'août. Je vous en reparle pour vous donner les dates précises. Il y aura 2, 3 passages.

La grande Chouchane Pétrosian qui chante aussi bien l'amour que le patriotisme. Chanson révolutionnaire, bravo à elle, avec des clips incroyables et beaucoup, beaucoup, beaucoup de scénarii, on va dire, pour ces clips. Très, très, très impressionnant.

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